0: de tout cœur.
1: Bravo, mais un petit mexicain.
2: Bravo, bravo, oui. Okay.
1: Tout cela qu'il j'aime rester qu'un ils en ont un non?
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1: 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Pourtant Eli.
3: Oui tant.
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1: 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Et ton micro, il est fatiané. Tout ce qui est fatiané, lui. Non, lui, il est sactique, hein? On est? Il est sactique, hein? Ah, ouais, t'es un ouf, t'as un anticolier, t'as un pet.
3: Hein? Njama, quoi?
1: Njama, na? Aïe, bah, ouais, t'as un petit radio. T'es un post-post, belle, hein? Sautant de la pine de la collier, t'es qui? T'es firé, mais là, zo. Tout ce qui est micro,
3: Eli.
1: 9e. Il y a une matière à Tino, une pénale, Eli.
3: Mathématiques français.
1: Ah, tu parles bien français. Comment t'appelles-tu?
3: Je m'appelle Eli.
1: Où habites-tu?
3: J'habite à Boumanapé.
1: Conjugue le verbe pas fort au temps présent.
3: Le verbe.
1: Cher.
3: Cher Aïe. Tu as, il a, elle a. Nous avons, vous êtes, ils sont, elles sont.
1: Nous avons, vous avez, ils sont, elles sont. So, j'en ai dit, si qu'elle n'a pas de s'en faire pas voir, en juin, elle est tout le temps qui s'en est chan. On a eu à ça, comment t'as-tu?
3: On a eu.
1: On a fait ça.
3: J'ai joué le chemin. Et la vie.
1: Allez, fais-toi. Jésus est le chemin et la vie. Pangatien au Yiranja Eli. 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
2: Bravo, bravo,
1: ok. Tu vas faire une jeune namatiké, tu s'en es narandji.
3: Roots.
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1: Il y a quel côté où on a la récréation?
3: La soupe, c'est caca pichon.
1: La soupe, c'est caca pichon. Mais on a chez Fivi. Ça, on a la sarmanga.
3: Si.
1: Il est temps de manager un côté où on a la récréation. Ça, ça va faire passer la manatima par arqui, moi. Ça y est.
3: Il y a un tube.
1: Il y a qui n'a tout de journée qui s'en est chan.
3: Ah, comme un touch.
1: Allez, fais soir.
3: Il n'a rien. Il n'a rien. 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
1: 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Avez-vous une autre
3: marque? 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
1: Il n'a rien requis. C'est moi qui n'a qu'il fallait.
3: Chan!
1: Chan! Mais je vais te dire que
2: bravo! Bravo! Ok!
1: Tu fais quel genre de matin qui s'en est narrandi?
3: Mur!
1: Firton à mur!
3: Fit!
1: Il va me faire se couler là!
3: Tumble!
1: Ah, c'est qui fait un nana de mur?
3: Un yamboutar!
1: Et c'est l'âme! Ça, c'est quand même! Catholique a fait
3: yeah.
1: Ton micro qui est. Il a les fingounes.
3: Catholique.
1: Ah, et des femmes, il y en a des nains de mancha. Il y en a des catéchismes.
3: C'est
1: bien. Aïe. Je vais ma soupe, mais il y en a des pénales.
3: Yeah.
1: 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Ils en ont un papier.
3: Madame Malala.
1: Quand on a un madame Malala, c'est bien, on a un échange. 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